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Mais s'il n'y a pas d'hiver, cela n'est pas